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1: Bonjour à toutes et à tous, bienvenue sur M2S Radio. Il est 6h et c'est votre matinale M2S Radio. Je suis Damien et je suis avec vous jusqu'à 9h. Bon réveil à l'écoute de M2S Radio, évidemment. Encore une belle émission qui se prépare aujourd'hui avec vos chroniques. Comme vous les aimez, évidemment, à 6h30, le chiffre du jour. Et le chiffre aujourd'hui, c'est 170 000 et ce sont des euros. Mais à quoi peuvent bien correspondre ces 170 000 euros? Eh bien, je vous dis tout d'ici une petite demi-heure sur M2S Radio. À 6h10, ce sera l'horoscope de Willy pour savoir ce que les astres vous réservent en ce mercredi 14 octobre. Mais tout de suite, sans plus tarder, c'est le flash d'informations locales et la météo de ce mercredi 14 octobre sur M2S Radio.
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1: L'actualité de ce mercredi 14 octobre sur M2S Radio. La mobilisation des lycéens se poursuit en Pays de Savoie. Hier, mardi, pour une nouvelle journée de contestation, les jeunes veulent maintenir la pression sur le gouvernement. À Chambéry, 250 élèves se sont rassemblés dès le matin devant le lycée Monge avant de rejoindre la préfecture pour un rassemblement à la mi-journée. Des affrontements ont eu lieu près du lycée Monge. Les forces de l'ordre ont fait usage de gaz lacrymogène. Un cortège constitué d'environ 700 personnes s'est ensuite élancé sans encombre dans les rues de Chambéry en suivant le parcours défini. En Haute-Savoie, le lycée Lachenal à Argonnet a suspendu les cours pour la journée par mesure de sécurité. Les lycéens dénoncent notamment le manque de moyens dans l'éducation nationale, les classes surchargées et la dégradation de certains établissements. Les organisations lycéennes doivent rencontrer le ministre de l'Éducation nationale jeudi pour lui présenter leurs revendications. À Ugine, une rencontre pour accompagner les proches de personnes atteintes d'un cancer. Dans le cadre d'Octobre Rose, le centre socioculturel Éclat de Vie organise une conférence intitulée « Les aidants face au cancer » ce jeudi 15 octobre à 18h30 à la salle Robespierre d'Ugine. La rencontre sera animée par Laurette Vaquet, infirmière et intervenante en prévention santé. Un temps d'échange pour aborder la place des aidants, eux aussi confrontés aux difficultés de la maladie et les questions qu'ils peuvent rencontrer au quotidien.
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1: Pour ce mercredi, le soleil est plutôt généreux. Quelques nuages traînent dans le ciel au réveil, mais les éclaircies prennent vite le dessus. Et bonne nouvelle, pas de pluie en vue. À Albertville comme à Ugine, prévoyez entre 7 et 8 degrés ce matin, puis jusqu'à 18 degrés cet après-midi. Pensez donc à garder une petite veste pour démarrer la journée avant de profiter d'une ambiance bien plus douce. Bref, un mercredi calme, sec et lumineux, avec de belles éclaircies et des températures agréables pour la saison. Bonne journée à l'écoute de M2S Radio.

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1: Et en ce mercredi 14 octobre, bonne fête au juste, les béliers, excellent climat astral pour vos amours. Les taureaux, envisagez les choses plus rationnellement avant de vous engager dans un nouveau projet. Les gémeaux, célibataires, vous ne serez pas très fleur bleue, même si vous donnez parfois l'impression. Les cancers, certaines personnes risquent de semer la zizanie dans votre couple. Les lions, vous vivez en harmonie avec celui ou celle que vous aimez. Vierge, l'argent pourrait bien devenir un motif de discorde. Les balances, ne faites rien sans vous entourer de personnes avisées, notamment s'il s'agit d'argent. Les scorpions, votre joie de vivre affectera favorablement votre vie conjugale. Les sagittaires, cessez donc de dramatiser, votre situation ou vos problèmes ne sont pas exceptionnels. Capricorne, ne laissez pas votre relation amoureuse se gâter à cause des perturbateurs. Les Verseaux, vous mettrez en place une stratégie professionnelle rigoureuse et bien rodée afin de mener à bien vos projets. Enfin les Poissons, si on vous doit de l'argent, n'hésitez pas à réclamer votre dû. Bonne journée et à demain.
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1: Et il est 6h30, passé de quelques minutes sur M2S Radio. Et tout de suite, c'est le zoom, c'est le chiffre du jour, pardon. Et le chiffre du jour, c'est 170 000. Et je vous ai dit que c'était des euros. Et en fait, 170 000 euros, c'est le coup de pouce financier de Aix-Maurienne Basket, Savoie Basket. 170 000 euros, c'est la somme injectée dans les finances d'Aix-Maurienne Savoie Basket à l'occasion d'une recapitalisation finalisée durant l'été. Derrière ce chiffre, il y a un enjeu important pour le club savoyard, consolider ses finances et préparer la suite avec des bases plus solides. Concrètement, cette opération fait passer le capital social du club de 210 000 à 380 000 euros, une hausse de près de 81%. Les actionnaires historiques ont participé à l'effort, rejoints par de nouveaux investisseurs. Alors attention, on ne parle pas ici d'une subvention publique, ni d'un nouveau sponsor qui débarque avec un gros chèque pour recruter une star. Une recapitalisation, c'est de l'argent apporté au capital de l'entreprise pour renforcer ses fonds propres. En clair, cela permet au club de consolider sa structure financière. Et dans le sport professionnel, avoir des finances plus solides, c'est un élément important pour construire l'avenir. Même si, évidemment, ça ne garantit pas les victoires sur le parquet. Pour Aix-Maurienne Savoie Basket, c'est donc une étape importante en coulisses, avec un objectif, donner au club des fondations plus solides pour poursuivre son développement. 170 000 euros investis pour renforcer le club, parce qu'au basket, on le sait, pour espérer marquer des paniers, il faut avoir de bonnes bases.
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2: M2S Radio, il est 7h. Bon réveil si vous vous réveillez. Et bon début de journée avec votre radio locale M2S Radio 88.4 FM et également sur internet m2sradio.fr ou l'application mobile gratuite. Je suis Damien et je vous accompagne jusqu'à 9h. C'est votre matinale avec vos chroniques habituelles et notamment à 7h15, ce sera Le Saviez-vous, présenté par Valentin, une petite anecdote, une petite info sur les pays de Savoie. Le Saviez-vous vraiment, c'est un rendez-vous donc à 7h15 avec Valentin. Il y aura également le Zoom de la matinale, ça ce sera à 7h30. On aura également l'horoscope de Willy, ça c'est à 7h10. Comment puis oublier l'horoscope. Alors également l'agenda des événements, ce sera à 7h45. Mais avant tout cela, avant ce beau programme, c'est l'information locale et la météo sur M2S Radio.
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2: L'actualité de ce mercredi 14 octobre sur M2S Radio. La mobilisation des lycéens se poursuit en Pays de Savoie. Hier, mardi, pour une nouvelle journée de contestation, les jeunes veulent maintenir la pression sur le gouvernement. À Chambéry, 250 élèves se sont rassemblés dès le matin devant le lycée Monge avant de rejoindre la préfecture pour un rassemblement à la mi-journée. Des affrontements ont eu lieu près du lycée Monge. Les forces de l'ordre ont fait usage de gaz lacrymogène. Un cortège constitué d'environ 700 personnes s'est ensuite élancé sans encombre dans les rues de Chambéry en suivant le parcours défini. En Haute-Savoie, le lycée Lachenal à Argonnet a suspendu les cours pour la journée par mesure de sécurité. Les lycéens dénoncent notamment le manque de moyens dans l'éducation nationale, les classes surchargées et la dégradation de certains établissements. Les organisations lycéennes doivent rencontrer le ministre de l'Éducation nationale jeudi pour lui présenter leurs revendications. À Ugine, une rencontre pour accompagner les proches de personnes atteintes d'un cancer. Dans le cadre d'Octobre Rose, le centre socioculturel Éclat de Vie organise une conférence intitulée « Les aidants face au cancer » ce jeudi 15 octobre à 18h30 à la salle Robespierre d'Ugine. La rencontre sera animée par Laurette Vaquet, infirmière et intervenante en prévention santé. Un temps d'échange pour aborder la place des aidants, eux aussi confrontés aux difficultés de la maladie et les questions qu'ils peuvent rencontrer au quotidien.
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2: Pour ce mercredi, le soleil est plutôt généreux. Quelques nuages traînent dans le ciel au réveil, mais les éclaircies prennent vite le dessus. Et bonne nouvelle, pas de pluie en vue. À Albertville comme à Ugine, prévoyez entre 7 et 8 degrés ce matin, puis jusqu'à 18 degrés cet après-midi. Pensez donc à garder une petite veste pour démarrer la journée avant de profiter d'une ambiance bien plus douce. Bref, un mercredi calme, sec et lumineux, avec de belles éclaircies et des températures agréables pour la saison. Bonne journée à l'écoute de M2S Radio.
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1: Et en ce mercredi 14 octobre, bonne fête au juste, les béliers, excellent climat astral pour vos amours. Les taureaux, envisagez les choses plus rationnellement avant de vous engager dans un nouveau projet. Les gémeaux, célibataires, vous ne serez pas très fleur bleue, même si vous donnez parfois l'impression. Les cancers, certaines personnes risquent de semer la zizanie dans votre couple. Les lions, vous vivez en harmonie avec celui ou celle que vous aimez. Vierge, l'argent pourrait bien devenir un motif de discorde. Les balances, ne faites rien sans vous entourer de personnes avisées, notamment s'il s'agit d'argent. Les scorpions, votre joie de vivre affectera favorablement votre vie conjugale. Les sagittaires, cessez donc de dramatiser, votre situation ou vos problèmes ne sont pas exceptionnels. Capricorne, ne laissez pas votre relation amoureuse se gâter à cause des perturbateurs. Les Verseaux, vous mettrez en place une stratégie professionnelle rigoureuse et bien rodée afin de mener à bien vos projets. Enfin les Poissons, si on vous doit de l'argent, n'hésitez pas à réclamer votre dû. Bonne journée et à demain.
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1: Le Saviez-vous sur M2S Radio, le son de ta Savoie. Bonjour à toutes et à tous. Aujourd'hui, direction la Savoie et plus précisément le massif de la Vanoise pour parler d'un territoire exceptionnel que beaucoup d'entre vous connaissent certainement, le parc national de la Vanoise. Mais savez-vous en quelle année le parc national a été créé? La réponse est 1963 et plus précisément le 6 juillet 1963. Le parc national de la Vanoise est donc devenu cette année là le tout premier parc national créé en France. Mais pourquoi avoir créé un parc national en Vanoise? L'idée commence à émerger depuis plusieurs décennies auparavant. Dès les années 1930, différentes associations et acteurs de la montagne s'inquiètent notamment de la diminution importante du nombre de bouquetins dans les Alpes. Le massif de la Vanoise possède alors encore une population importante de ces animaux, mais leur présence devient de plus en plus menacée. Le projet va progressivement avancer après la Seconde Guerre mondiale avec l'objectif de protéger la faune, la flore et les paysages de haute montagne. Finalement, après plusieurs années de discussions et de consultations, le décret créant officiellement le parc national de la Vanoise est signé le 6 juillet 1963. Le parc se situe entre les vallées de la Maurienne et de la Tarentaise et couvre un vaste territoire de haute montagne. À sa création, l'objectif est notamment de protéger les espèces sauvages et leurs habitats, mais aussi de préserver les paysages exceptionnels de la Vanoise. Et parmi les animaux emblématiques du parc, le bouquetin occupe une place toute particulière. Aujourd'hui encore, la Vanoise abrite une importante population de bouquetins, mais également des chamois, des marmottes, des aigles royaux, des gypaètes barbus et de nombreuses autres espèces. Le territoire possède également une biodiversité végétale remarquable avec plus d'un millier d'espèces recensées. Autre particularité, le parc national de la Vanoise est directement

0: voisin du parc national italien du Grand Paradis. Les deux parcs sont même jumelés depuis 1972, formant avec leur territoire protégé un immense espace naturel au cœur des Alpes. Et aujourd'hui, plus de 60 ans après sa création, le parc national de la Vanoise continue de jouer un rôle essentiel dans la protection de la montagne, tout en permettant au public de découvrir ce patrimoine naturel exceptionnel. Alors si vous vous demandiez depuis quand la Vanoise bénéficie de ce statut particulier, vous connaissez maintenant la réponse. Le parc national de la Vanoise a été créé le 6 juillet 1963, faisant de lui le premier parc national français. C'était Le Saviez-vous sur M2S Radio, le son de ta Savoie. À très bientôt pour une nouvelle anecdote et une nouvelle découverte de notre belle région.
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2: Il est 7h30, passé de quelques minutes et vous écoutez M2S Radio. Vous êtes au cœur vraiment de la matinale, 6h, 9h. La matinale M2S, c'est votre émission pour bien vous réveiller avec votre radio locale. Et comme tous les jours à 7h30, c'est le Zoom de la matinale. Et le Zoom de ce mercredi 14 octobre, c'est à 12 ans. Certains collectionnent les cartes Pokémon. Tristan, lui, collectionne les records. Ce jeune Aixois a participé fin août à un concert absolument incroyable. 1381 clarinistes réunis au même endroit, à Châtellerault, pour jouer ensemble un morceau de musique. Et oui, le record a été homologué. Tristan fait donc partie de cette aventure musicale entrée dans le Guinness Book. Il s'était entraîné une bonne partie de l'été pour être prêt le jour J. Imaginez un peu, plus de 1000 clarinettes qui jouent en même temps. Il fallait avoir le sens du rythme et surtout ne pas perdre sa partition. En tout cas, bravo à Tristan qui prouve qu'à 12 ans, on peut déjà participer à quelque chose d'extraordinaire. Et qui sait, peut-être qu'un jour, on pourra dire qu'on avait entendu parler de lui avant tout le monde.
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1: Vous écoutez M2S Radio et il est 8h. C'est la matinale qui se poursuit tout doucement jusqu'à 9h. Et on jouera même un peu les prolongations, hein, puisque et vous aurez un rendez-vous à 9h15. C'est l'actu ciné que j'aurai le plaisir de présenter avec Caroline, mais je vous en dirai plus à 8h30 sur le programme de ce mercredi. Mais il y a avant tout cela, il y a évidemment l'horoscope à 8h10 et surtout à 8h15, c'est la chronique du jardinier présentée par notre jardinier en chef Edouard, que vous retrouvez à 8h15 pour tout savoir sur le jardinage et des petites infos, des petites astuces. C'est donc à 8h15 avec Edouard. Également, vous aurez l'horoscope et surtout l'agenda des événements à 8h45. D'ailleurs, hein, si vous voulez qu'on annonce vos événements, n'hésitez pas à nous envoyer un mail, c'est redaction@mordudesavoie.fr. On se fera un plaisir d'annoncer vos événements à l'antenne de M2S Radio. Allez, tout de suite, c'est l'heure de l'actualité locale et la météo sur M2S Radio.
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1: L'actualité de ce mercredi 14 octobre sur M2S Radio. La mobilisation des lycéens se poursuit en Pays de Savoie. Hier, mardi, pour une nouvelle journée de contestation, les jeunes veulent maintenir la pression sur le gouvernement. À Chambéry, 250 élèves se sont rassemblés dès le matin devant le lycée Monge, avant de rejoindre la préfecture pour un rassemblement à la mi-journée. Des affrontements ont eu lieu près du lycée Monge. Les forces de l'ordre ont fait usage de gaz lacrymogène. Un cortège constitué d'environ 700 personnes s'est ensuite élancé sans encombre dans les rues de Chambéry en suivant le parcours défini. En Haute-Savoie, le lycée Lachenal à Argonnet a suspendu les cours pour la journée par mesure de sécurité. Les lycéens dénoncent notamment le manque de moyens dans l'éducation nationale, les classes surchargées et la dégradation de certains établissements. Les organisations lycéennes doivent rencontrer le ministre de l'Éducation nationale jeudi pour lui présenter leurs revendications. À Ugine, une rencontre pour accompagner les proches de personnes atteintes d'un cancer. Dans le cadre d'Octobre Rose, le centre socioculturel Éclat de Vie organise une conférence intitulée « Les aidants face au cancer » ce jeudi 15 octobre à 18h30 à la salle Robespierre d'Ugine. La rencontre sera animée par Laurette Vaquet, infirmière et intervenante en prévention santé. Un temps d'échange pour aborder la place des aidants, eux aussi confrontés aux difficultés de la maladie et les questions qu'ils peuvent rencontrer au quotidien.
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1: Pour ce mercredi, le soleil est plutôt généreux. Quelques nuages traînent dans le ciel au réveil, mais les éclaircies prennent vite le dessus. Et bonne nouvelle, pas de pluie en vue. À Albertville comme à Ugine, prévoyez entre 7 et 8 degrés ce matin, puis jusqu'à 18 degrés cet après-midi. Pensez donc à garder une petite veste pour démarrer la journée avant de profiter d'une ambiance bien plus douce. Bref, un mercredi calme, sec et lumineux, avec de belles éclaircies et des températures agréables pour la saison. Bonne journée à l'écoute de M2S Radio.
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1: Et en ce mercredi 14 octobre, bonne fête au juste, les béliers, excellent climat astral pour vos amours. Les taureaux, envisagez les choses plus rationnellement avant de vous engager dans un nouveau projet. Les gémeaux, célibataires, vous ne serez pas très fleur bleue, même si vous donnez parfois l'impression. Les cancers, certaines personnes risquent de semer la zizanie dans votre couple. Les lions, vous vivez en harmonie avec celui ou celle que vous aimez. Vierge, l'argent pourrait bien devenir un motif de discorde. Les balances, ne faites rien sans vous entourer de personnes avisées, notamment s'il s'agit d'argent. Les scorpions, votre joie de vivre affectera favorablement votre vie conjugale. Les sagittaires, cessez donc de dramatiser votre situation où vos problèmes ne sont pas exceptionnels. Capricorne, ne laissez pas votre relation amoureuse se gâter à cause des perturbateurs. Les Verseaux, vous mettrez en place une stratégie professionnelle rigoureuse et bien rodée afin de mener à bien vos projets. Enfin les Poissons, si on vous doit de l'argent, n'hésitez pas à réclamer votre dû. Bonne journée et à demain.

0: Magnolia appartient à la famille des Magnoliacées. Cette famille est l'une des plus anciennes parmi les plantes à fleurs et faisait déjà partie des végétaux présents au tertiaire. Les premiers exemplaires seraient arrivés en Europe en 1711, apportés par un officier de marine. Quelques années plus tard, en 1732, l'un de ces magnolias aurait enfin fleuri. Ce fut une heureuse surprise qui enthousia les botanistes et les horticulteurs et contribuera à assurer la réputation du magnolia comme un arbre d'ornement dans les parcs et les jardins. Linné reprit ensuite le nom de Magnolia en hommage à Pierre Magnol, né en 1638 et mort en 1715, l'un des directeurs du jardin botanique de Montpellier. Bien que rustique dans nos régions de plaine, le Magnolia apprécie particulièrement le climat doux et les sols acides, notamment dans l'ouest et sud-est de la France. Le genre Magnolia compte de nombreuses espèces originaires d'Amérique du Nord et d'Extrême-Orient. Quelques-unes sont aujourd'hui couramment cultivées pour la beauté de leur floraison. Parmi les plus connus, on retrouve le Magnolia soulangerena, un hybride obtenu au XIXe siècle par l'horticulteur français Étienne Soulange-Baudin. On peut également citer le Magnolia stellata ou Magnolia étoilée, réputé pour ses belles fleurs blanches en forme d'étoile. C'est justement cette diversité de formes, de couleurs et de floraisons qui fait encore aujourd'hui tout le charme du Magnolia dans nos jardins. Le Magnolia peut atteindre 18 à 20 mètres de hauteur et parfois même à 30 mètres. Sa croissance jusqu'à sa pleine maturité demande environ 15 ans. Il peut vivre plus de 100 ans. C'était la chronique du jardinier sur MES Radio.
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1: Et il est 8h30, passé de quelques minutes sur MDS Radio. Cette émission touche à sa fin, mais pas de panique. Hein. Il y a encore un beau programme à venir, avec notamment à 9h15 votre chronique cinéma, l'actu ciné, que j'aurai le plaisir d'animer avec Caroline, chargée de communication de l'association Les Amis du Cinéma, donc en partenariat avec l'association Les Amis du Cinéma, qui gère notamment les cinémas hein, sur le secteur du Gine Albertville, le Chante Claire, également le Gambetta et le Dôme Cinéma. Voilà, donc c'est l'actu ciné à 9h15, le coup de cœur ciné, les sorties évidemment, et puis les événements de l'association Les Amis du Cinéma. C'est à 9h15 sur M2S Radio, et que vous pouvez également retrouver en podcast hein, sur l'application mobile M2S Radio. Je voulais également vous parler d'un événement que votre association Mordu de Savoie, qui édite M2S Radio, organise. Ce sera le 31 octobre prochain. Ça s'appelle la Nuit des Mordus. Une belle soirée en perspective à la salle de la Pierre du Roi à Albertville, avec notamment un blind test. Il y aura également un concours du meilleur déguisement, avec des cadeaux à gagner, et vous aurez également une soirée DJ pour bien terminer jusqu'à environ 1h du matin, avec la musique pour mettre l'ambiance, danser, s'amuser. Voilà, une belle soirée. Donc la Nuit des Mordus, c'est le 31 octobre prochain à partir de 19h. C'est organisé par l'association Mordu de Savoie, qui porte votre radio locale M2S Radio. Les billets sont déjà en vente, hein, c'est 10€ par personne pour toute la soirée. Il y aura également la restauration et buvette sur place, donc un rendez-vous à ne pas manquer. C'est très important pour l'association, et puis pour passer une bonne soirée. C'est vraiment la soirée Halloween sur le bassin Albertville, Ugine et même au-delà. Hein. Vous pouvez venir de plus loin. Donc voilà, vous pouvez retrouver toutes les infos sur mordudesavoie.fr et également sur Helloasso pour prendre vos billets, puis sur les réseaux sociaux hein, de Mordu de Savoie, M2S Radio, Facebook, Instagram. Il y a tout pour ne pas manquer cette soirée événement. Je rappelle, le 31 octobre, la Nuit des Mordus, blind test en première partie de soirée, donc à partir de 19h, donc pour participer, jouer en équipe. C'est important ça. Vous pouvez former des équipes jusqu'à 6 joueurs. Puis ensuite, il y aura le concours du meilleur déguisement. Et enfin, une soirée musicale pour bien terminer. Voilà, tout ça, donc c'est organisé par l'association Mordu de Savoie, M2S Radio. Je crois que j'ai tout dit. Je vous donne rendez-vous demain, jeudi, pour une nouvelle émission entre 6h et 9h. À 16h, vous avez rendez-vous avec Alan et Marjorie. C'est l'après-midi M2S entre 16h et 18h pour bien terminer la journée sur M2S Radio, avec l'info insolite, l'info positive, le ça vient de chez nous, et bien plus encore, une 2 heures de rigolade, avec évidemment aussi de la musique, les infos. C'est entre 16h et 18h avec Alan et Marjorie. Vraiment, voilà, si vous voulez terminer la journée tranquillement, mais surtout bien rigoler, je vous conseille d'écouter l'après-midi M2S sur M2S Radio. D'ailleurs, je vous conseille d'écouter M2S Radio tout court. Allez, je finis de blablater, je vous donne rendez-vous demain entre 6h et 9h sur M2S Radio. Bonne journée à l'écoute de M2S Radio, évidemment. Ciao, bye bye.
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4: Et vous écoutez M2S Radio et c'est l'heure de votre chronique L'Actu Ciné en partenariat avec l'association Les Amis du Cinéma. Et pour m'accompagner cette semaine comme toutes les semaines, je suis avec Caroline, chargée de communication de l'association Les Amis du Cinéma. Bonjour Caroline.
5: Bonjour.
4: Allez, on commence avec le coup de cœur de la semaine, c'est Les Misérables.
5: Alors, Les Misérables, qui est un film avec notamment Vincent Ladon et Camille Cotin à l'affiche. Donc, on va retrouver des personnages mythiques. Donc, libéré de prison, Jean Valjean, qui décide de changer de vie et de faire le bien autour de lui. Donc, sous une fausse identité, il devient un notable respecté et vient en aide à Fantine et à sa fille Cosette, qu'il promet de protéger. Mais c'est sans compter sur l'implacable inspecteur Javert, qui traque Jean Valjean pour le renvoyer au bagne, tout ça sur fond de Révolution française. Donc, le réalisateur Fred Cavaillé aborde un monument de Victor Hugo avec un beau casting français et une large part laissée à l'action. Et le résultat, c'est une fresque épique au rythme soutenu que nous vous invitons à découvrir.
4: Et si vous voulez justement le découvrir, il faut vous rendre soit au Dôme Cinéma à Albertville ou au Chanteclerc à Ugine. La sortie nationale de la semaine, c'est Moshi.
5: Moshi, alors on change complètement de registre, c'est une animation à découvrir à partir de 6 ans. Donc Moshi, c'est un jeune chien au grand cœur, mais qui n'a pas un physique facile, ce qui ne l'empêche pas d'avoir un rêve qui consiste à participer au concours du plus beau chien. Donc il va défier tous les obstacles pour réaliser ce projet fou, avec le secret espoir de trouver l'humain qu'il aimera pour la vie. C'est une animation qui est surprenante, tendre et drôle. C'est très dynamique et c'est à vivre en famille pour apprendre la tolérance et l'entraide dans la bonne humeur.
4: L'événement de la semaine, c'est évidemment le Grand Bivouac avec une prog croisée. Et le Grand Bivouac, c'est du 12 au 18 octobre, je rappelle.
5: Exactement. Et historiquement, on a un partenariat avec le Grand Bivouac, avec des programmes qu'on vient ajouter à leur programmation déjà incroyable. Donc, on a 5 films qu'on vous propose de découvrir pendant ce festival. Donc, le premier, c'est La Chouette en Toc, qui sera proposé avec un ciné-goûté, donc pour les enfants. On aura ensuite La Baleine et le Musicien, en présence de l'éco-acousticien qui a réalisé le film. Nous aurons également Orwell 2 plus 2 égale 5 en présence d'un spécialiste en programmation neurolinguistique. Congo Boy avec Tommy Baron qui est scénariste du film et César Simoneau qui est le monteur du film. Et enfin Benny Mana en ciné-rencontre également avec Sophie Bachelier qui était la cinéaste de ce très beau film.
4: Voilà, donc le festival Le Grand Bivouac à Albertville du 12 au 18 octobre. Et donc la programmation avec les Amis du Cinéma vient s'insérer dans le festival.
5: C'est exactement ça.
4: Donc vous pouvez retrouver aussi plus d'informations peut-être sur le site internet du Grand Bivouac, c'est legrandbivouac.fr. Voilà. Il y a deux dernières séances cette semaine.
5: Oui, deux films à aller découvrir maintenant ou jamais. Donc Les Roches Rouges au Dôme Cinéma et Heart of the Beast au cinéma Gambetta.
4: Voilà, et si vous voulez en savoir plus sur les films, si vous voulez connaître également les horaires ou encore réserver vos billets en ligne pour vous rendre dans l'un des cinémas de l'association Les Amis du Cinéma, le Gambetta et le Dôme à Albertville et le Chanteclerc à Ugine, c'est sur le site internet.

0: www.ami-du-cinéma.com. Ah, je crois qu'on a été complet, Caroline. On se retrouve la semaine prochaine pour une nouvelle chronique, l'Actu Ciné sur M2S Radio. À la semaine prochaine.
1: À la semaine prochaine.
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1: 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Bonjour à toutes et à tous. Aujourd'hui, direction la Savoie et plus précisément le massif de la Vanoise pour parler d'un territoire exceptionnel que beaucoup d'entre vous connaissent certainement, le parc national de la Vanoise. Mais savez-vous en quelle année le parc national a été créé ? La réponse est 1963 et plus précisément le 6 juillet 1963. Le parc national de la Vanoise est donc devenu cette année là le tout premier parc national créé en France. Mais pourquoi avoir créé un parc national en Vanoise? L'idée commence à émerger depuis plusieurs décennies auparavant. Dès les années 1930, différentes associations et acteurs de la montagne s'inquiètent notamment de la diminution importante du nombre de bouquetins dans les Alpes. Le massif de la Vanoise possède alors encore une population importante de ces animaux, mais leur présence devient de plus en plus menacée. Le projet va progressivement avancer après la Seconde Guerre mondiale avec l'objectif de protéger la faune, la flore et les paysages de haute montagne. Finalement, après plusieurs années de discussions et de consultations, le décret créant officiellement le parc national de la Vanoise est signé le 6 juillet 1963. Le parc se situe entre les vallées de la Maurienne et de la Tarentaise et couvre un vaste territoire de haute montagne. À sa création, l'objectif est notamment de protéger les espèces sauvages et leurs habitats, mais aussi de préserver les paysages exceptionnels de la Vanoise. Et parmi les animaux emblématiques du parc, le bouquetin occupe une place toute particulière. Aujourd'hui encore, la Vanoise abrite une importante population de bouquetins, mais également des chamois, des marmottes, des aigles royaux, des gypaètes barbus et de nombreuses autres espèces. Le territoire possède également une biodiversité végétale remarquable avec plus d'un millier d'espèces recensées. Autre particularité, le parc national de la Vanoise est directement voisin du parc national italien du Grand Paradis. Les deux parcs sont même jumelés depuis 1972, formant avec leur territoire protégé un immense espace naturel au cœur des Alpes. Et aujourd'hui, plus de 60 ans après sa création, le parc national de la Vanoise continue de jouer un rôle essentiel dans la protection de la montagne, tout en permettant au public de découvrir ce patrimoine naturel exceptionnel. Alors si vous vous demandiez depuis quand la Vanoise bénéficie de ce statut particulier, vous connaissez maintenant la réponse. Le parc national de la Vanoise a été créé le 6 juillet 1963, faisant de lui le premier parc national français. C'était Le Saviez-vous sur M2S Radio, le son de ta Savoie. À très bientôt pour une nouvelle anecdote et une nouvelle découverte de notre belle région.
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1: Bonjour à tous et bienvenue dans la chronique du jardinier sur M2S Radio. Aujourd'hui, cette semaine, nous allons parler du magnolia. Le magnolia, c'est un magnifique arbre avec des grandes fleurs, d'un vert très profond et surtout de ces énormes fleurs blanches, souvent parfumées, une floraison qui évoque presque la luxuriance exotique de certains pays au-delà de nos montagnes. Originaire notamment du sud des États-Unis, le magnolia appartient à la famille des Magnoliaceae. Cette famille est l'une des plus anciennes parmi les plantes à fleurs et faisait déjà partie des végétaux présents au tertiaire. Les premiers exemplaires seraient arrivés en Europe en 1711, apportés par un officier de marine.

0: climats doux, les sols acides, notamment dans l'ouest et sud-est de la France. Le genre Malionia compte de nombreuses espèces originaires d'Amérique du Nord et d'Extrême-Orient. Quelques-unes sont aujourd'hui couramment cultivées pour la beauté de leur floraison. Parmi les plus connues, on retrouve le Magnolia soulangerena, un hybride obtenu au XIXe siècle par l'horticulteur français Étienne Soulange-Baudin. On peut également citer le Malionia stellata ou Malionia étoilée, réputée pour ses belles fleurs blanches en forme d'étoile. C'est justement cette diversité de formes, de couleurs et de floraisons qui fait encore aujourd'hui tout le charme du Malionia dans nos jardins. Le Malionia peut atteindre 18 à 20 mètres de hauteur et parfois même à 30 mètres. Sa croissance jusqu'à sa pleine maturité demande environ 15 ans. Il peut vivre plus de 100 ans. C'était la chronique du jardinier sur NES Radio.
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1: Le Saviez-vous sur M2S Radio, le son de ta Savoie. Bonjour à toutes et à tous. Aujourd'hui, direction la Savoie et plus précisément le massif de la Vanoise pour parler d'un territoire exceptionnel que beaucoup d'entre vous connaissent certainement, le parc national de la Vanoise. Mais savez-vous en quelle année le parc national a été créé? La réponse est 1963 et plus précisément le 6 juillet 1963. Le parc national de la Vanoise est donc devenu cette année-là le tout premier parc national créé en France. Mais pourquoi avoir créé un parc national?

0: que se situe entre les vallées de la Maurienne et de la Tarentaise et couvre un vaste territoire de haute montagne. À sa création, l'objectif est notamment de protéger les espèces sauvages et leurs habitats, mais aussi de préserver les paysages exceptionnels de la Vanoise. Et parmi les animaux emblématiques du parc, le bouquetin occupe une place toute particulière. Aujourd'hui encore, la Vanoise abrite une importante population de bouquetins, mais également des chamois, des marmottes, des aigles royaux, des gypaètes barbus et de nombreuses autres espèces. Le territoire possède également une biodiversité végétale remarquable avec plus d'un millier d'espèces recensées. Autre particularité, le parc national de la Vanoise est directement voisin du parc national italien du Grand Paradis. Les deux parcs sont même jumelés depuis 1972, formant avec leur territoire protégé un immense espace naturel au cœur des Alpes. Et aujourd'hui, plus de 60 ans après sa création, le parc national de la Vanoise continue de jouer un rôle essentiel dans la protection de la montagne tout en permettant au public de découvrir ce patrimoine naturel exceptionnel. Alors si vous vous demandiez depuis quand la Vanoise bénéficie de ce statut particulier, vous connaissez maintenant la réponse. Le parc national de la Vanoise a été créé le 6 juillet 1963, faisant de lui le premier parc national français. C'était Le Saviez-vous sur M2S Radio, le son de ta Savoie. À très bientôt pour une nouvelle anecdote et une nouvelle découverte de notre belle région.
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1: L'actualité de ce mercredi 14 octobre sur M2S Radio. La mobilisation des lycéens se poursuit en Pays de Savoie. Hier, mardi, pour une nouvelle journée de contestation, les jeunes veulent maintenir la pression sur le gouvernement. À Chambéry, 250 élèves se sont rassemblés dès le matin devant le lycée Monge avant de rejoindre la préfecture pour un rassemblement à la mi-journée. Des affrontements ont eu lieu près du lycée Monge. Les forces de l'ordre ont fait usage de gaz lacrymogène. Un cortège constitué d'environ 700 personnes s'est ensuite élancé sans encombre dans les rues de Chambéry en suivant le parcours défini. En Haute-Savoie, le lycée Lachenal à Argonnais a suspendu les cours pour la journée par mesure de sécurité. Les lycéens dénoncent notamment le manque de moyens dans l'éducation nationale, les classes surchargées et la dégradation de certains établissements. Les organisations lycéennes doivent rencontrer le ministre de l'Éducation nationale jeudi pour lui présenter leurs revendications. À Ugine, une rencontre pour accompagner les proches de personnes atteintes d'un cancer. Dans le cadre d'Octobre Rose, le centre socioculturel Éclat de Vie organise une conférence intitulée « Les aidants face au cancer » ce jeudi 15 octobre à 18h30 à la salle Robespierre d'Ugine. La rencontre sera animée par Laurette Vaquet, infirmière et intervenante en prévention santé. Un temps d'échange pour aborder la place des aidants, eux aussi confrontés aux difficultés de la maladie et les questions qu'ils peuvent rencontrer au quotidien.
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1: Pour ce mercredi, le soleil est plutôt généreux. Quelques nuages traînent dans le ciel au réveil, mais les éclaircies prennent vite le dessus. Et bonne nouvelle, pas de pluie en vue. À Albertville comme à Ugine, prévoyez entre 7 et 8 degrés ce matin, puis jusqu'à 18 degrés cet après-midi. Pensez donc à garder une petite veste pour démarrer la journée avant de profiter d'une ambiance bien plus douce. Bref, un mercredi calme, sec et lumineux, avec de belles éclaircies et des températures agréables pour la saison. Bonne journée à l'écoute de M2S Radio.
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3: Et vous écoutez M2S Radio et c'est l'heure de votre chronique L'actu ciné en partenariat avec l'association Les Amis du Cinéma. Et pour m'accompagner cette semaine comme toutes les semaines, je suis avec Caroline, chargée de communication de l'association Les Amis du Cinéma. Bonjour Caroline.
4: Bonjour.
3: Allez, on commence.

0: casting français et une large part laissée à l'action. Et le résultat, c'est une fresque épique au rythme soutenu que nous vous invitons à découvrir.
1: Et si vous voulez justement le découvrir, il faut vous rendre soit au Dôme Cinéma à Albertville ou au Chantecler à Ugine. La sortie nationale de la semaine, c'est Moshi.
0: Moshi, alors on change complètement de registre, c'est une animation à découvrir à partir de 6 ans. Donc Moshi, c'est un jeune chien au grand cœur, mais qui n'a pas un physique facile, ce qui ne l'empêche pas d'avoir un rêve qui consiste à participer au concours du plus beau chien. Donc il va défier tous les obstacles pour réaliser ce projet fou, avec le secret espoir de trouver l'humain qu'il aimera pour la vie. C'est une animation qui est surprenante, tendre et drôle. C'est très dynamique et c'est à vivre en famille pour apprendre la tolérance et l'entraide dans la bonne humeur.
1: L'événement de la semaine, c'est évidemment le grand bivouac avec une prog croisée. Et le grand bivouac, c'est du 12 au 18 octobre, je rappelle.
0: Exactement. Et historiquement, on a un partenariat avec le Grand Bivouac, avec des programmes qu'on vient ajouter à leur programmation déjà incroyable. Donc, on a 5 films qu'on vous propose de découvrir pendant ce festival. Donc, le premier, c'est La Chouette en Toc, qui sera proposé avec un ciné-goûté, donc pour les enfants. On aura ensuite La Baleine et le Musicien, en présence de l'éco-acousticien qui a réalisé le film. Nous aurons également Orwell 2 plus 2 égale 5 en présence d'un spécialiste en programmation neurolinguistique. Congo Boy avec Tommy Baron qui est scénariste du film et César Simoneau qui est le monteur du film. Et enfin Benny Mana en ciné-rencontre également avec Sophie Bachelier qui était la cinéaste de ce très beau film.
1: Voilà, donc le festival Le Grand Bivouac à Albertville du 12 au 18 octobre. Et donc la programmation avec les amis du cinéma vient s'insérer dans le festival.
0: C'est exactement ça.
1: Donc vous pouvez retrouver aussi plus d'informations peut-être sur le site internet du Grand Bivouac, c'est legrandbivouac.fr. Voilà. Il y a deux dernières séances cette semaine.
0: Oui, deux films à aller découvrir maintenant ou jamais. Donc, Les Roches Rouges au Dôme Cinéma et Heart of the Beast au Cinéma Gambetta.
1: Voilà. Et si vous voulez en savoir plus sur les films, si vous voulez connaître également les horaires ou encore réserver vos billets en ligne pour vous rendre dans l'un des cinémas de l'association Les Amis du Cinéma, le Gambetta et le Dôme à Albertville et le Chantecler à Ugine, c'est sur le site internet www.ami-du-cinéma.com. Ah, je crois qu'on a été complet, Caroline. On se retrouve la semaine prochaine pour une nouvelle chronique, l'Actu Ciné sur M2S Radio. À la semaine prochaine.
0: À la semaine prochaine.
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1: L'actualité de ce mercredi 14 octobre sur M2S Radio. La mobilisation des lycéens se poursuit en Pays de Savoie. Hier, mardi, pour une nouvelle journée de contestation, les jeunes veulent maintenir la pression sur le gouvernement. À Chambéry, 250 élèves se sont rassemblés dès le matin devant le lycée Monge, avant de rejoindre la préfecture pour un rassemblement à la mi-journée. Des affrontements ont eu lieu près du lycée Monge. Les forces de l'ordre ont fait usage de gaz lacrymogène. Un cortège constitué d'environ 700 personnes s'est ensuite élancé sans encombre dans les rues de Chambéry en suivant le parcours défini. En Haute-Savoie, le lycée Lachenal à Argonnais a suspendu les cours pour la journée par mesure de sécurité. Les lycéens dénoncent notamment le manque de moyens dans l'éducation nationale, les classes surchargées et la dégradation de certains établissements. Les organisations lycéennes doivent rencontrer le ministre de l'Éducation nationale jeudi pour lui présenter leurs revendications. À Ugine, une rencontre pour accompagner les proches de personnes atteintes d'un cancer. Dans le cadre d'Octobre Rose, le centre socioculturel Éclat de Vie organise une conférence intitulée « Les aidants face au cancer » ce jeudi 15 octobre à 18h30 à la salle Robespierre d'Ugine. La rencontre sera animée par Laurette Vaquet, infirmière et intervenante en prévention santé. Un temps d'échange pour aborder la place des aidants, eux aussi confrontés aux difficultés de la maladie et les questions qu'ils peuvent rencontrer au quotidien.
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1: Pour ce mercredi, le soleil est plutôt généreux. Quelques nuages traînent dans le ciel au réveil, mais les éclaircies prennent vite le dessus. Et bonne nouvelle, pas de pluie en vue. À Albertville comme à Ugine, prévoyez entre 7 et 8 degrés ce matin, puis jusqu'à 18 degrés cet après-midi. Pensez donc à garder une petite veste pour démarrer la journée avant de profiter d'une ambiance bien plus douce. Bref, un mercredi calme, sec et lumineux, avec de belles éclaircies et des températures agréables pour la saison. 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
1: Bonjour à tous et bienvenue dans la chronique du jardinier sur M2S Radio. Aujourd'hui, cette semaine, nous allons parler du magnolia. Le magnolia, c'est un magnifique arbre avec des grandes fleurs, d'un vert très profond et surtout de ces énormes fleurs blanches, souvent parfumées, une floraison qui évoque presque la luxuriance exotique de certains pays au-delà de nos montagnes. Originaire notamment du sud des États-Unis, le magnolia appartient à la famille des Magnoliaceae. Cette famille est l'une des plus anciennes parmi les plantes à fleurs et faisait déjà partie des végétaux présents au tertiaire. Les premiers exemplaires seraient arrivés en Europe en 1711, apportés par un officier de marine. Quelques années plus tard, en 1732, l'un de ces magnolias aurait enfin fleuri. Ce fut une heureuse surprise qui enthousia les botanistes et les horticulteurs et contribuera

0: aujourd'hui couramment cultivées pour la beauté de leur floraison. Parmi les plus connus, on retrouve le Magnolia soulangerena, un hybride obtenu au XIXe siècle par l'horticulteur français Étienne Soulange-Baudin. On peut également citer le Malionia stellata ou Maliona étoilée, réputée pour ses belles fleurs blanches en forme d'étoile. C'est justement cette diversité de formes, de couleurs et de floraisons qui fait encore aujourd'hui tout le charme du Malionia dans nos jardins. Le Malionia peut atteindre 18 à 20 mètres de hauteur et parfois même à 30 mètres. Sa croissance jusqu'à sa pleine maturité demande environ 15 ans. Il peut vivre plus de 100 ans. C'était la chronique du jardinier sur NES Radio.
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3: Et vous écoutez M2S Radio et c'est l'heure de votre chronique L'actu ciné en partenariat avec l'association Les Amis du Cinéma. Et pour m'accompagner cette semaine comme toutes les semaines, je suis avec Caroline, chargée de communication de l'association Les Amis du Cinéma. Bonjour Caroline.
4: Bonjour.
3: Allez, on commence avec le coup de cœur de la semaine, c'est Les Misérables.
4: Alors, Les Misérables, qui est un film avec notamment Vincent Ladon et Camille Cotin à l'affiche. Donc, on va retrouver des personnages mythiques. Donc, libéré de prison, Jean Valjean, qui décide de changer de vie et de faire le bien autour de lui. Donc, sous une fausse identité, il devient un notable respecté et vient en aide à Fantine et à sa fille Cosette, qu'il promet de protéger. Mais c'est sans compter sur l'implacable inspecteur Javert, qui traque Jean Valjean pour le renvoyer au bagne, tout ça sur fond de Révolution française. Donc, le réalisateur Fred Cavaillé aborde un monument de Victor Hugo avec un beau casting français et une large part laissée à l'action. Et le résultat, c'est une fresque épique au rythme soutenu que nous vous invitons à découvrir.
3: Et si vous voulez justement le découvrir, il faut vous rendre soit au Dôme Cinéma à Albertville ou au Chanteclair à Ugine. La sortie nationale de la semaine, c'est Moshi.
4: Moshi, alors on change complètement de registre, c'est une animation à découvrir à partir de 6 ans. Donc Moshi, c'est un jeune chien au grand cœur, mais qui n'a pas un physique facile, ce qui ne l'empêche pas d'avoir un rêve qui consiste à participer au concours du plus beau chien. Donc il va défier tous les obstacles pour réaliser ce projet fou, avec le secret espoir de trouver l'humain qu'il aimera pour la vie. C'est une animation qui est surprenante, tendre et drôle. C'est très dynamique et c'est à vivre en famille pour apprendre la tolérance et l'entraide dans la bonne humeur.
3: L'événement de la semaine, c'est évidemment le Grand Bivouac avec une prog croisée. Et le Grand Bivouac, c'est du 12 au 18 octobre, je rappelle.
4: Exactement. Et historiquement, on a un partenariat avec le Grand Bivouac, avec des programmes qu'on vient ajouter à leur programmation déjà incroyable. Donc, on a 5 films qu'on vous propose de découvrir pendant ce festival. Donc, le premier, c'est La Chouette en toc, qui sera proposé avec un ciné-goûter, donc pour les enfants. On aura ensuite La Baleine et le Musicien, en présence de l'éco-acousticien qui a réalisé le film. Nous aurons également Orwell 2 plus 2 égale 5 en présence d'un spécialiste en programmation neurolinguistique. Congo Boy avec Tommy Baron qui est scénariste du film et César Simoneau qui est le monteur du film. Et enfin Benimana en ciné-rencontre également avec Sophie Bachelier qui était la cinéaste de ce très beau film.
3: Voilà, donc le festival Le Grand Bivouac à Albertville du 12 au 18 octobre. Et donc la programmation avec Les Amis du Cinéma vient s'insérer dans le festival.
4: C'est exactement ça.
3: Donc vous pouvez retrouver aussi plus d'informations peut-être sur le site internet du Grand Bivouac, c'est legrandbivouac.fr. Voilà. Il y a deux dernières séances cette semaine.
4: Oui, deux films à aller découvrir maintenant ou jamais. Donc, Les Roches Rouges au Dôme Cinéma et Heart of the Beast au Cinéma Gambetta.
3: Voilà, et si vous voulez en savoir plus sur les films, si vous voulez connaître également les horaires ou encore réserver vos billets en ligne pour vous rendre dans l'un des cinémas de l'association Les Amis du Cinéma, le Gambetta et le Dôme à Albertville et le Chanteclair à Ugine, c'est sur le site internet www.ami-du-cinéma.com. Ah, je crois qu'on a été complet, Caroline. On se retrouve la semaine prochaine pour une nouvelle chronique L'Actu Ciné sur M2S Radio. À la semaine prochaine.
4: À la semaine prochaine.
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1: Bonjour à tous et bienvenue dans l'après-midi M2S. Comme d'habitude, elle me fait rire en début d'émission, c'est pas possible.
2: Oui.
1: Elle râle en fait. Donc du coup, vous entendez bien que je suis avec Marjorie.
2: Bonjour tout le monde.
1: Et on est mercredi, hein, mercredi 14 octobre, et du coup, il est 16h, et on est à la moitié de la semaine. Hein,
2: Oui, allez, on tient le bon bout là.
1: On tient le bon bout, on va attaquer la descente. Hier, on parlait de Jenny Longo qui attaquait les montées en vélo. Bah nous, on attaque la descente à pied.
2: Si tu montes, tu descends. Hein.
1: Bah forcément, au bout d'un moment, on n'aura plus le choix, quoi. Oh là là, quelle phrase philosophique du jour.
2: Ouais.
1: Et du coup, aujourd'hui, une bien belle émission, hein, comme d'habitude. Vous allez avoir la journée mondiale, internationale. Vous allez avoir la journée de quoi ?
2: La journée mondiale de la normalisation.
1: Eh ben, c'est tout pas nous.
2: C'est ce que j'allais dire. On ne se sent pas concerné.
1: Ensuite, du coup, on aura l'info positive, pardon, l'info positive. Et je vais vous emmener à Rome.
2: Ah, encore l'Italie, yeah !
1: Et c'est pas loin.
2: Bah oui, mais on aime bien, nous.
1: Bah oui, on aime bien.
2: Ah oui.
1: En plus, elle va pas tarder à nous emmener hein, bientôt, Axel.
2: Non, c'est nous qui l'emmenons par contre. T'as pas tout compris, toi. Oui.
1: Moi, j'ai compris qu'on y va, donc.
2: Oui, normalement, on va essayer d'organiser ça, mais.
1: Oui, on va organiser ça.
2: Andiamo a Torino.
1: Ensuite, on va parler d'un film dans Ça vient de chez nous, parce qu'on est mercredi, et mercredi, c'est les sorties ciné. Et là, tu vas nous parler d'un film qui est déjà sorti depuis quelques années.
2: Anatomie d'une chute.
1: Et du coup, ça sera à 17h et à 17h30, on va avoir l'info insolite du jour et on va parler d'art contemporain. Ça te permettra de te cultiver un peu plus parce qu'on sait très bien que t'es déjà très cultivé. Tu fais les bibliothèques, les musées, tu fais tout ça, tous tes genres de sorties. Tous les soirs, tu nous lis un livre.
2: Oui, avec Edouard, hein, je suis toujours...
1: Edouard, il est encore là. Il est toujours là, en fait. C'est notre mascotte.
2: Mais non, c'est Ginny Lou, la mascotte.
1: Ah oui, il y a Ginny Lou.
2: Bah oui, et Edouard. Enfin okay. Bref.
1: Allez, journée du jour.
2: Eh ben aujourd'hui, c'est la journée mondiale de la normalisation. Alors dit comme ça, hein, je vous l'accorde, c'est peut-être pas la journée mondiale qui fait le plus rêver. Et pourtant, les normes sont absolument partout dans notre quotidien, souvent sans même que l'on s'en rende compte. Cette journée est célébrée chaque année le 14 octobre par trois grandes organisations internationales. La fameuse ISO, la Commission électrotechnique internationale et l'Union internationale des télécommunications. Son objectif est de mettre en avant le travail de milliers d'experts à travers le monde qui élaborent ensemble des normes communes. Mais concrètement, à quoi ça sert une norme ? Eh bien, à faire en sorte que des objets, des services ou des technologies puissent fonctionner ensemble, mais aussi à fixer des exigences en matière de qualité, de sécurité ou encore de performance. Je te cite un exemple, Alan. Par exemple, le format de nos cartes bancaires et de nos cartes d'identité, bah ça c'est standardisé. Le fameux A4 de nos feuilles de papier aussi. Et derrière le Wi-Fi, les prises électriques, les casques de protection ou encore certaines règles de sécurité alimentaire, on retrouve également des normes et des standards. Imaginez simplement si chaque fabricant décidait de créer son propre format. Donc tu as un format carte bancaire en 2x5, en 1x3 ou j'en sais rien. Donc voilà, à un moment, ça ne marcherait pas. Enfin, du moins... T'as compris quoi? On aurait probablement besoin de 15 chargeurs, 3 formats de feuilles et surtout d'une bonne dose de patience. Finalement, les normes ont justement été créées pour parler un langage commun, faciliter les échanges et rendre notre quotidien plus simple et plus sûr. Alors, ce 14 octobre, petite pensée pour tous ceux qui travaillent dans l'ombre à établir ces règles. On ne pense pas souvent à eux, hein, mais le jour où rien n'est compatible avec rien, là, bizarrement, on comprend tout de suite leur utilité.
1: C'est ça ta chute?
2: Ouais.
1: Ok. Non. Très
2: la
1: bien.
2: Chute, c'est après, c'est l'anatomie d'une chute.
1: Okay.
2: C'est pas la même chronique.
1: Ok. Très bien, bah, merci pour ta norme. Hein. C'était très normé.
2: Pas du tout.
1: Ah bah oui. Donc c'est normalisation, mais dans le sens des normes, et pas des gens normaux.
2: Bah, encore heureux. Ça.
1: Ah ouais, là, ça ne concernait pas du tout.
2: Là, c'est tous les jours, hein, la journée internationale des gens pas normaux. Hein.
1: Très bien, merci. Donc ouais, tout un tas de normes, hein, comme tu nous l'as si bien dit.
2: On se rend pas compte en fait, mais...
1: Si, à la radio, on a plein de normes à respecter.
2: Oui, bah oui, par exemple, mais c'est vrai que s'il n'y aurait pas tout ça, bah ça serait un peu l'anarchie, entre guillemets, c'est que...
1: Alors les câbles...
2: J'allais dire quelque chose, mais je vais pas le dire.
1: Les câbles, hein.
2: Bah, ça commence à être normé, on impose l'USB-C, voilà, etc. Mais... quand même, c'est quand même pas mal.
1: Je vais pas citer de marque, mais au bout d'un moment, il y en a certains qui nous pondaient une nouvelle version d'un ordinateur avec une nouvelle version de prise, et donc
2: c'est bien. Voilà, mais c'est vrai qu'on n'y pense pas à tous ces gens aussi derrière qui réfléchissent à ça, qui travaillent là-dessus. C'est important.
1: Voilà, ils se réveillent pas le matin en disant tiens, je vais inventer une norme pour emmerder tout le monde. Non, derrière il y a quand même un truc un peu plus sophistiqué. Et,
2: pour faire de la logique.
1: Et logique, ouais.
2: Exactement.
1: Là, je suis en train de regarder ma bouteille avec le bouchon là que t'ouvres et qui reste coincé et qui
2: pour pas que les gosses ils avalent. Non, pas les enfants. J'ai rien dit. Allez,
1: ils
2: on continue.
1: Les bouchons, du coup ils avalent les bouchons de stylo. Hein. Faudrait attacher les monsieur des normes, attacher les bouchons de stylo au stylo parce que les gamins ils bouffent.
2: Alors tu fais des stylos comme ça existe sans bouchons, les clic clic là.
1: Ouais. S'appelle un critérium.
2: Il n'y a pas que les critériums, t'as le bic 4 couleurs aussi, t'as plein de stylos qui font clic clic.
1: Alors t'as dit bic.
2: Non, j'ai dit clic clic.
1: Oui, t'as dit le bic 4 couleurs, bic c'est une marque.
2: Pilote et Maped.
1: Ils font des stylos. Hein.
2: Ils font des fonds de papier.
1: Ça marche. Très bien. Allez, en plus, c'est très bien, c'est dans la thématique du jour.
2: Et puis, je crois qu'on est en local, en citant les marques.
1: Ah, ils sont du côté d'Annecy, un peu plus haut, à Épagny.
2: Ouais.
1: Et ouais.
2: Et tu attention.
1: Vois, c'est un prochain, ça vient de chez nous, ça.
2: Et bah, peut-être, si t'es sage.
1: Ah, ok, bon. Allez, du coup, merci pour cette journée internationale du jour. On va écouter le journal, on va écouter la météo, on va écouter la musique, et après, on revient à 16h30 pour l'info positive.
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3: L'actualité de ce mercredi 14 octobre sur M2S Radio. La mobilisation des lycéens se poursuit en Pays de Savoie. Hier, mardi, pour une nouvelle journée de contestation, les jeunes veulent maintenir la pression sur le gouvernement. À Chambéry, 250 élèves se sont rassemblés dès le matin devant le lycée Monge, avant de rejoindre la préfecture pour un rassemblement à la mi-journée. Des affrontements ont eu lieu près du lycée Monge. Les forces de l'ordre ont fait usage de gaz lacrymogène. Un cortège constitué d'environ 700 personnes s'est ensuite élancé sans encombre dans les rues de Chambéry en suivant le parcours défini. En Haute-Savoie, le lycée Lachenal à Argonnais a suspendu les cours pour la journée par mesure de sécurité. Les lycéens dénoncent notamment le manque de moyens dans l'éducation nationale, les classes surchargées et la dégradation de certains établissements. Les organisations lycéennes doivent rencontrer le ministre de l'Éducation nationale jeudi pour lui présenter leurs revendications. À Ugine, une rencontre pour accompagner les proches de personnes atteintes d'un cancer. Dans le cadre d'Octobre Rose, le centre socioculturel Éclat de Vie organise une conférence intitulée « Les aidants face au cancer » ce jeudi 15 octobre à 18h30 à la salle Robespierre d'Ugine. La rencontre sera animée par Laurette Vaquet, infirmière et intervenante en prévention santé. Un temps d'échange pour aborder la place des aidants, eux aussi confrontés aux difficultés de la maladie et les questions qu'ils peuvent rencontrer au quotidien.
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3: Du soleil au programme de demain jeudi dans le secteur d'Albertville et d'Ugine. Le ciel devrait rester largement dégagé avec des températures qui grimperont jusqu'à 24 degrés à Albertville et autour de 20 degrés à Ugine. Le matin, en revanche, il faudra prévoir une petite fraîcheur avec des minimales comprises entre 5 et 9 degrés. Une journée douce et ensoleillée, sans précipitations attendues. Bonne soirée à l'écoute de M2S Radio.

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1: 16h30, de retour dans l'après-midi M2S sur M2S Radio. C'est chiant ce petit...
2: Mais on devait demander aux autres s'ils l'entendaient.
1: Ouais, et on a oublié de leur demander, donc on vous demande, est-ce que vous entendez quand vous aussi vous faites de la radio?
2: Mais non, mais les autres
1: radio...
2: animateurs.
1: Bah oui, je
2: pose
1: la
2: question. Écoute... Ah, pardon. Ah, bah oui. Ah, du coup, d'aller utiliser notre salon de discussion classique, quoi.
1: Est-ce que vous entendez ce petit bruit, là, le petit...
2: Le petit Larsen, là.
1: Quand vous
2: vous entendez les portes qui claquent, ça c'est normal. Hein.
1: Oui, les portes qui claquent, les gens qui débarquent dans les studios parce qu'ils savent pas qu'il y a des studios au bout de 6-7 mois. Bon, enfin, bref. Voilà.
2: Allez, Alan, avance.
1: J'avance.
2: Prends sur toi.
1: Info positive.
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1: L'info positive sur M2S Radio. Non, mais en fait, j'ai mon post-it. C'est écrit positif.
2: Bah, corrige-le. T'as un stylo,
1: ouais,
2: là.
1: Ouais, mais j'ai la flemme. C'est la journée de la flemme. Ah non, de la normalisation. Bon. C'est pareil. Allez, aujourd'hui, notre info positive nous emmène sur les courts de tennis parce que à partir de 2027, une nouvelle étape va être franchie vers l'égalité des dotations entre les joueuses et les joueurs. La WTA, qui organise le circuit professionnel féminin, a annoncé que les tournois WTA 1000 combinés avec les Master 1000 masculins proposeront désormais les mêmes dotations financières. Concrètement, même tournoi, même niveau de compétition, même prize money. Les tournois de Rome, du Canada, vont notamment rejoindre les compétitions qui appliquent déjà cette égalité. Parce que déjà, c'est déjà le cas pour plusieurs grands rendez-vous, hein, comme l'Indian Wells à Miami ou même à Madrid. Et bien sûr, dans les 4 tournois du Grand Chelem, mais la WTA a annoncé un autre changement important en 2027, un calendrier aussi un peu moins contraignant. Parce que depuis plusieurs années, beaucoup de joueuses et de joueurs dénoncent des saisons extrêmement chargées. Voyages, entraînements, compétitions, récupération, puis encore un avion et on recommence, etc. Et actuellement, les 50 meilleures joueuses mondiales doivent notamment participer aux 4 tournois du Grand Chelem, à 10 WTA 1000 et à 6 WTA 500. Et à partir de 2027... elles ne seront plus obligées de participer qu'à 4 WTA 500 au lieu de 6. 2 tournois en moins imposés dans la saison, ça peut paraître peu, hein, mais pour les sportives qui passent une énorme partie de l'année sur les routes et dans les avions, ça compte. L'américaine Jessica Pagula a d'ailleurs expliqué que cette flexibilité supplémentaire permettra aux joueuses de construire davantage leur saison en fonction de leurs objectifs sportifs, mais aussi personnels. Alors évidemment, l'égalité totale dans le tennis professionnel ne se résume pas uniquement aux primes de tournoi, mais cette décision représente tout de même une nouvelle avancée sur ces grands cours, sur les grands tournois combinés, pardon. Et même cours, même balles, même donation désormais.
2: Ok, bah enfin un peu d'égalité dans le sport homme-femme, c'est chouette.
1: Tu vas te remettre au sport du coup?
2: Bah, pas au tennis.
1: Au basket?
2: Oh, non.
1: Bon, non. Je connais un kiné. Oh. Non, t'as pas suivi.
2: Un chiropracteur.
1: Un chiropracteur, merci.
2: N'est-ce pas?
1: Voilà. Je pourrais te le conseiller si tu veux.
2: Eh ben, non, je suis pas trop trucs qui font craquer les os et tout, là.
1: Ils font ça, eux? Ils craquent les os?
2: Ils vont même très très loin. Mon conjoint, il y allait une fois, ils m'ont même fait signer une décharge avant de le manipuler. En gros, vous êtes tétraplégique, c'est pas de ma faute.
1: Donc, ah ouais.
2: Non, je crois que c'est un peu plus. C'est un peu comme éthiopathe, chiropracteur, c'est un peu plus que l'ostéopathie, c'est comme du rebouteux, tu vois. Enfin, après, je suis pas experte, attention, mais je crois que ça va un peu plus loin quand même. Et moi, je suis pas très fan de ça.
1: Ouais, ok.
2: Ouais.
1: Très bien.
2: Voilà, bref.
1: Bah, on leur passe le bonjour, hein, du coup, à tous ces rebouteux, hein, comme tu viens de dire, ils vont être contents de savoir.
2: Chiropracteur.
1: Ouais, mais t'as dit que c'est des rebouteux.
2: Non, j'ai dit que ça doit être un peu dans la même...
1: Dans la même lignée.
2: Bah, j'en sais rien, oui, j'y connais pas grand-chose.
1: Bah ouais.
2: Ça se voit.
1: On demandera à Edouard, il est pro en SVT, sciences humaines et tout.
2: Ouais.
1: Ok, bon, on aura l'info plus tard, je pense.
2: Oui.
1: Donc voilà, c'était l'info positive du jour qui permet d'avoir quand même cette égalité homme-femme sur le tennis. Peut-être que ça va aller sur d'autres sports, hein. Ça serait bien.
2: Ah bah, bien sûr, puis dans le travail aussi, enfin bref, etc. Mais oui, dans d'autres sports, mais après, je sais que sur certains sports, c'est compliqué aussi d'avoir l'égalité homme-femme, mais là, le tennis, c'est vrai qu'ils sont individuels, ils font exactement la même chose, en fait, l'un et l'autre, donc non, c'est déjà bien, une belle avancée.
1: Donc, c'était l'info positive du jour. Allez, on va s'écouter l'agenda de la musique. Et on se retrouve juste après avec le Ça vient de chez nous. Et tu vas nous parler d'un film.
2: Oui.
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1: De retour dans l'après-midi M2S, il est 17h et à 17h, c'est le Ça vient de chez nous avec Marjorie.
2: Et oui Alan, aujourd'hui on s'intéresse à un film français qui a fait le tour du monde et remporté quelques-unes des récompenses les plus prestigieuses du cinéma, Anatomie d'une chute, réalisé par Justine Triet. Le film raconte l'histoire de Sandra, une écrivaine qui vit avec son mari Samuel et leur fils Daniel dans un chalet isolé à la montagne. Un jour, Samuel est retrouvé mort au pied de leur maison. Accident, suicide, meurtre, Sandra devient rapidement la principale suspecte et le film nous entraîne ensuite dans son procès où l'on va finalement disséquer non seulement les circonstances de la mort de Samuel mais aussi toute l'histoire de leur couple. Mais si on vous en parle aujourd'hui dans Ça vient de chez nous, c'est parce qu'une partie importante du film a été tournée en Savoie. En mars et avril 2022, l'équipe de Justine Triet s'est installée dans la vallée de la...
1: Dana.
2: Maurienne. Merci Alan. Le fameux chalet que l'on voit tout au long du film se trouve à Villard-en-Berre, sur les hauteurs de la commune. D'autres scènes ont également été tournées à Foncouverte, la Toussuire, Saint-Jean-de-Maurienne et Saint-Léger. Et ce chalet est presque devenu un personnage à part entière, tellement il occupe une place importante dans l'histoire. Mais le plus impressionnant, c'est évidemment le parcours qu'a connu le film après son passage chez nous. En 2023, Anatomie d'une chute remporte la Palme d'Or au Festival de Cannes. Puis les récompenses vont s'enchaîner en France et à l'étranger, avec notamment 6 Césars, 2 Golden Globes et surtout en 2024 l'Oscar du meilleur scénario original. Et tout ça avec comme décor de l'une des parties les plus importantes de l'histoire, un chalet perché dans un petit village de Maurienne. Comme quoi, pour aller jusqu'à Hollywood, on peut très bien commencer par Villard-en-Berre.
1: Ouais, mais je rappellerai quand même que c'est un film avec une histoire de meurtre et l'idée de réaliser ce film-là, on va le faire où le meurtre ? Eh ben, en plein milieu de la Maurienne. Voilà, voilà, voilà. C'est tout. J'ai que ça à dire.
2: Je vais changer de co-animateur, je vais prendre un vrai Maurienais, comme ça au moins on sera tranquille.
1: Eh bah tu iras sur Radio Maurienne.
2: Bah, ça s'appelle Montagne FM, excusez-moi.
1: Ah, tu fais de la pub pour les concurrents.
2: Non, je ne fais pas de pub, je suis solidaire. On est radio, un peu de solidarité entre les radios.
1: C'est pas une radio associative.
2: Non, bah non, mais bon, un peu de solidarité quand même.
1: Ils s'en mettent plein les poches.
2: Bah tant mieux, j'espère pour vous aussi, pas pour nous, M2S, bref.
1: Bah non, nous on est associative, on peut s'en mettre plein les poches.
2: Ah oui, c'est vrai.
1: Tu vois.
2: Oui. Non, bah t'as que changer de statut, qu'est-ce que je te dis. Comme ça tu m'embauches et tu me payes en tant que salarié.
1: Bah ouais. Ah, je serais ton boss, c'est génial.
2: Oui, pas que c'est déjà moi de ta boss.
1: Non, plus maintenant. C'est que par intermittence.
2: C'est pas faux. Mais bientôt normalement.
1: Il y a les intermittents du spectacle et maintenant il y a les intermittents.
2: Bon bref, revenons au film. Voilà. Moi je l'ai pas encore vu ce film, j'avoue.
1: Moi non plus. Non mais c'est pas le genre de film qui me. Bah, alors, là... il était très bien, mais c'est pas le genre de style.
2: Oui,
1: qui
2: moi
1: me...
2: aussi, c'est pas le genre. Ouais, je suis d'accord, mais du coup là ça me donne un peu envie parce que voilà, mais comment ça je l'ai pas vu. Mais bon, tous les prix qu'il a eu, il doit quand même être particulièrement intéressant.
1: Oui, oui, mais c'est.
2: Bon, encore un film à regarder ensemble. On a pas mal de choses à faire. Hein.
1: Ouais, mais non là je vais dormir surtout.
2: Quoi, là maintenant ou devant le film ?
1: Non, devant le film.
2: Oh
1: ah, c'est pas le truc qui me... Non. Il est peut-être très bien, mais moi, c'est pas...
2: Eh ben, je le regarderai et je te dirai ce qu'il en est.
1: Ok, très bien.
2: Voilà, ça va faire... elle va dormir. Encore moi qui fais le sale boulot, quoi.
1: Oh bah, c'est sympa pour la réalisatrice. Non, mais il est très bien. S'il a eu tout un tas de prix, ça veut dire qu'il est très
2: oui,
1: bien.
2: C'est des films d'auteur, quoi.
1: Voilà, quoi. Après, moi, je préfère les films petits, pas d'auteur. Allez, la suite ?
2: Bah ouais, faut mieux. Hein.
1: La suite, c'est quoi ?
2: La suite, c'est toi.
1: D'accord, ok. C'est le journal. Et après le journal, c'est quoi ?
2: C'est l'info insolite du jour.
1: C'est la météo, très bien. Et après la météo, il y a quoi ?
2: L'info insolite du jour.
1: Il y a de la musique. Et après, on revient avec l'info insolite du jour.
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3: L'actualité de ce mercredi 14 octobre sur M2S Radio. La mobilisation des lycéens se poursuit en Pays de Savoie. Hier, mardi, pour une nouvelle journée de contestation, les jeunes veulent maintenir la pression sur le gouvernement. À Chambéry, 250 élèves se sont rassemblés dès le matin devant le lycée Monge, avant de rejoindre la préfecture pour un rassemblement à la mi-journée. Des affrontements ont eu lieu près du lycée Monge. Les forces de l'ordre ont fait usage de gaz lacrymogène. Un cortège constitué d'environ 700 personnes s'est ensuite élancé sans encombre dans les rues de Chambéry en suivant le parcours défini. En Haute-Savoie, le lycée Lachenal à Argonnet a suspendu les cours pour la journée par mesure de sécurité. Les lycéens dénoncent notamment le manque de moyens dans l'éducation nationale, les classes surchargées et la dégradation de certains établissements. Les organisations lycéennes doivent rencontrer le ministre de l'Éducation nationale jeudi pour lui présenter leurs revendications. À Ugine, une rencontre pour accompagner les proches de personnes atteintes d'un cancer. Dans le cadre d'Octobre Rose, le centre socioculturel Éclat de Vie organise une conférence intitulée « Les aidants face au cancer » ce jeudi 15 octobre à 18h30 à la salle Robespierre d'Ugine. La rencontre sera animée par Laurette Vaquet, infirmière et intervenante en prévention santé. Un temps d'échange pour aborder la place des aidants, eux aussi confrontés aux difficultés de la maladie et les questions qu'ils peuvent rencontrer au quotidien.
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3: Du soleil au programme de demain jeudi dans le secteur d'Albertville et d'Ugine. Le ciel devrait rester largement dégagé avec des températures qui grimperont jusqu'à 24 degrés à Albertville et autour de 20 degrés à Ugine. Le matin, en revanche, il faudra prévoir une petite fraîcheur avec des minimales comprises entre 5 et 9 degrés. Une journée douce et ensoleillée, sans précipitations attendues. Bonne soirée à l'écoute de M2S Radio.

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3: 17h30, vous êtes toujours sur M2S Radio et vous avez du courage encore à nous écouter malgré toutes les bêtises qu'on peut dire depuis le début de l'émission, le début de la semaine.
4: Bah, s'il reste, c'est qu'ils aiment bien.
3: Le début de la vie même, on en dit tout le temps.
4: C'est pas faux.
3: Donc voilà, il est 17h30 et 17h30, c'est l'info insolite du jour.
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3: Et aujourd'hui, parlons un peu d'art contemporain, parce qu'en Italie, une œuvre de l'artiste Salvatore Garo a été... Salvatore Garo.
4: Ah, j'allais te reprendre et tu l'as fait tout seul, tu commences à comprendre.
3: J'ai vu du coin de l'œil, ouais, ton regard assassin en tant qu'italienne, a été vendu aux enchères. Son nom s'appelle Yosono, qui veut dire, en français ?
4: Je suis.
3: Je suis, exactement. Prix de vente, près de 15 000 euros. Alors forcément, à ce prix-là, vous imaginez peut-être une grande sculpture de marbre, de bronze, quelque chose d'assez impressionnant.
4: Mm-hmm.
3: Non ?
4: Je sais pas, ça dépend ce que c'est.
3: Bah non, parce que la sculpture, en fait, elle est invisible.
4: Ah, mais oui, j'ai vu.
3: Elle est complètement invisible. En gros, vous ne voyez rien. Ce n'est pas parce que vous n'avez rien compris à l'art, c'est réellement le principe. L'œuvre, elle est immatérielle. Elle doit être installée dans une pièce dégagée au milieu d'un espace d'environ 1,50 m sur 1,50 m et vous pouvez délimiter son emplacement au sol. Et ensuite, voilà, elle est là. Enfin, normalement. L'acquéreur, qui est resté anonyme, a tout de même reçu quelque chose de parfaitement matériel. C'est un certificat d'authenticité. Et heureusement, hein, parce que sinon, imaginez la conversation avec votre assurance. On m'a volé une œuvre à 15 000 euros. À quoi elle ressemble ? Bah, rien. Vous avez une photo ? Oui. Mais du coup, on ne voit rien dessus. Donc évidemment, derrière tout ça, il y a une véritable démarche artistique. Pour Salvatore Garo, le vide permet à chacun d'imaginer et d'interpréter l'œuvre différemment. Selon lui, cette sculpture peut devenir le portrait de la personne qui se trouve devant l'espace vide et pense à son titre « Je suis ». Et ce n'était d'ailleurs pas sa première œuvre invisible. Il avait déjà installé une autre œuvre invisible devant la Scuola de Milan et simplement matérialisé par un ruban adhésif au sol. Il a également présenté une œuvre du même genre à New York et l'artiste avait prévu de limiter cette série à 7 réalisations immatérielles. Alors, est-ce que c'est génial ? Est-ce que c'est complètement absurde ? Est-ce que c'est de l'art ? À toi de me dire.
4: Bah, l'expression « vendre du vent », quoi.
3: Bah ouais, c'est un peu ça.
4: Bah clairement, j'ai envie de te dire.
3: Fais gaffe, tu vas faire tomber la sculpture qui est à côté de toi.
4: T'es bête. Je connais rien à l'art, je suis pas du tout là-dedans, donc je laisse les gens avec leur trip et leur délire. Si un expert,
3: c'est perché, quoi.
4: Bah, si un expert peut nous dire que nous prouver que dit par A plus B que oui, en effet, c'est de l'art, eh ben moi, j'arrête tout, la radio, l'entreprise, tout, demain, je me lance dans le vent.
3: Dans l'art.
4: Dans l'art vide.
3: Vide.
4: Voilà. Très tôt, non ? Tu ferais pas la même chose si tu gagnerais du pognon à vendre...
3: Rien.
4: Ah oui ? Bah alors ?
3: Mais c'est génial.
4: Pourquoi lui et pas nous ?
3: Bah ouais,
4: bah
3: pourquoi ?
4: Attends.
3: Hein ?
4: Il l'a mis sa signature là sur son œuvre d'art. Hein ?
3: Bah,
4: une part.
3: Elle est invisible ?
4: Bah oui, mais du coup, nous on fait la même chose, mais pas dire que c'est du copier-coller. Il n'y a pas de copywriting, etc. Tu vois ?
3: Est-ce que l'invisible appartient à quelqu'un ?
4: Oh merde. Pardon. Allez, ça sera un sujet sur la libre antenne prochainement sur M2S Radio.
3: Ouais.
4: Toi, tu seras en charge des sujets débiles.
3: Pourquoi débiles ?
4: C'est un peu débile.
3: C'est pas débile, c'est italien. C'est toi
4: mais
3: qui
4: non, mais
3: qui
4: c'est
3: fais
4: pas ça
3: italien.
4: Que c'est ce que tu viens de dire, que ta phrase philosophique, là.
3: Eh bah, c'est grâce à ton pote italien.
4: C'est qui mon pote italien ?
3: Bah, Salvatore !
4: Ah, mais c'est pas...
3: Oh là là !
4: Salvatore !
3: Faut suivre un peu.
4: Oui, pardon, excusez-moi.
3: Donc, ça veut dire que le souffleur d'Edouard, il fonctionne, en fait.
4: Mais bah, en fait, il crée du vent, il crée une sculpture avec son souffleur.
3: Qui ne marche pas, mais qui marche, en fait, réellement.
4: Ah, c'est là que
3: c'est
4: là.
3: Là. C'est là. Edouard est un artiste.
4: Oui, bah ça, on le savait.
3: Ah oui, ça, on le savait déjà.
4: Ouais.
3: Mais ouais.
4: Ok, c'est bon, j'ai compris.
3: Tu vois le truc ?
4: Oui, oui.
3: Et là, on comprend mieux.
4: Toujours pas, mais c'est pas grave. Allez.
3: Mais bon, faut sortir avec nous pour comprendre. Évitez, parce qu'après, les serveurs, ils vous disent « Ah, c'est les alcooliques
4: !» Dédicace à Ivan, le viking.
3: Donc voilà, c'était l'info insolite du jour. Allez, on se laisse. On se retrouve demain à partir de 16h, j'allais dire, dans la libre antenne. Non, pas du tout. Dans la
4: T'as hâte de la faire, cette libre antenne.
3: Un peu, ouais.
4: Ah.
3: Dans l'après-midi, à 6h, vous allez avoir rendez-vous avec Damien. Et en attendant, on vous souhaite une excellente soirée sur M2S Radio.
4: Bonne soirée tout le monde et à demain.
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1: Ok. J'ai demandé à Scred de faire une instru simple. Parce que je vais dire des trucs simples. Parce que vous êtes trop cons. Ok. Simple. Basique.

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1: L'actualité de ce mercredi 14 octobre sur M2S Radio. La mobilisation des lycéens se poursuit en Pays de Savoie. Hier, mardi, pour une nouvelle journée de contestation, les jeunes veulent maintenir la pression sur le gouvernement. À Chambéry, 250 élèves se sont rassemblés dès le matin devant le lycée Monge avant de rejoindre la préfecture pour un rassemblement à la mi-journée. Des affrontements ont eu lieu près du lycée Monge. Les forces de l'ordre ont fait usage de gaz lacrymogène. Un cortège constitué d'environ 700 personnes s'est ensuite élancé sans encombre dans les rues de Chambéry en suivant le parcours défini. En Haute-Savoie, le lycée Lachenal à Argonnet a suspendu les cours pour la journée par mesure de sécurité. Les lycéens dénoncent notamment le manque de moyens dans l'éducation nationale, les classes surchargées et la dégradation de certains établissements. Les organisations lycéennes doivent rencontrer le ministre de l'Éducation nationale jeudi pour lui présenter leurs revendications. À Ugine, une rencontre pour accompagner les proches de personnes atteintes d'un cancer. Dans le cadre d'Octobre Rose, le centre socioculturel Éclat de Vie organise une conférence intitulée « Les aidants face au cancer » ce jeudi 15 octobre à 18h30 à la salle Robespierre d'Ugine. La rencontre sera animée par Laurette Vaquet, infirmière et intervenante en prévention santé. Un temps d'échange pour aborder la place des aidants, eux aussi confrontés aux difficultés de la maladie et les questions qu'ils peuvent rencontrer au quotidien.
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1: Du soleil au programme de demain jeudi dans le secteur d'Albertville et d'Ugine. Le ciel devrait rester largement dégagé avec des températures qui grimperont jusqu'à 24 degrés à Albertville et autour de 20 degrés à Ugine. Le matin, en revanche, il faudra prévoir une petite fraîcheur avec des minimales comprises entre 5 et 9 degrés. Une journée douce et ensoleillée, sans précipitation attendue. 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
3: Et vous écoutez M2S Radio et c'est l'heure de votre chronique L'Actu Ciné en partenariat avec l'association Les Amis du Cinéma. Et pour m'accompagner cette semaine comme toutes les semaines, je suis avec Caroline, chargée de communication de l'association Les Amis du Cinéma. Bonjour Caroline.
4: Bonjour.
3: Allez, on commence avec le coup de cœur de la semaine, c'est Les Misérables.
4: Alors, Les Misérables, qui est un film avec notamment Vincent Ladon et Camille Cotin à l'affiche. Donc, on va retrouver des personnages mythiques. Donc, libéré de prison, Jean Valjean, qui décide de changer de vie et de faire le bien autour de lui. Donc, sous une fausse identité, il devient un notable respecté et vient en aide à Fantine et à sa fille Cosette, qu'il promet de protéger. Mais c'est sans compter sur l'implacable inspecteur Javert, qui traque Jean Valjean pour le renvoyer au bagne, tout ça sur fond de Révolution française. Donc, le réalisateur Fred Cavaillé aborde un monument de Victor Hugo avec un beau casting français et une large part laissée à l'action. Et le résultat, c'est une fresque épique au rythme soutenu que nous vous invitons à découvrir.
3: Et si vous voulez justement le découvrir, il faut vous rendre soit au Dôme Cinéma à Albertville ou au Chantecler à Ugine. La sortie nationale de la semaine, c'est Moshi.
4: Moshi, alors on change complètement de registre, c'est une animation à découvrir à partir de 6 ans. Donc Moshi, c'est un jeune chien au grand cœur, mais qui n'a pas un physique facile, ce qui ne l'empêche pas d'avoir un rêve qui consiste à participer au concours du plus beau chien. Donc il va défier tous les obstacles pour réaliser ce projet fou, avec le secret espoir de trouver l'humain qu'il aimera pour la vie. C'est une animation qui est surprenante, tendre et drôle. C'est très dynamique et c'est à vivre en famille pour apprendre la tolérance et l'entraide dans la bonne humeur.
3: L'événement de la semaine, c'est évidemment le Grand Bivouac avec une prog croisée. Et le Grand Bivouac, c'est du 12 au 18 octobre, je rappelle.
4: Exactement. Et historiquement, on a un partenariat avec le Grand Bivouac, avec des programmes qu'on vient ajouter à leur programmation déjà incroyable. Donc, on a 5 films qu'on vous propose de découvrir pendant ce festival. Donc, le premier, c'est La Chouette en toque, qui sera proposé avec un ciné-goûté, donc pour les enfants. On aura ensuite La Baleine et le Musicien, en présence de l'éco-acousticien qui a réalisé le film. Nous aurons également Orwell 2 plus 2 égale 5 en présence d'un spécialiste en programmation neurolinguistique. Congo Boy avec Tommy Baron qui est scénariste du film et César Simoneau qui est le monteur du film. Et enfin Benimana en ciné-rencontre également avec Sophie Bachelier qui était la cinéaste de ce très beau film.
3: Voilà, donc le festival Le Grand Bivouac à Albertville du 12 au 18 octobre. Et donc la programmation avec Les Amis du Cinéma vient s'insérer dans le festival.
4: C'est exactement ça.
3: Donc vous pouvez retrouver aussi plus d'informations peut-être sur le site internet du Grand Bivouac, c'est legrandbivouac.fr. Voilà. Il y a deux dernières séances cette semaine.
4: Oui, deux films à aller découvrir maintenant ou jamais. Donc, Les Roches Rouges au Dôme Cinéma et Heart of the Beast au Cinéma Gambetta.
3: Voilà, et si vous voulez en savoir plus sur les films, si vous voulez connaître également les horaires ou encore réserver vos billets en ligne pour vous rendre dans l'un des cinémas de l'association Les Amis du Cinéma,

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